0: Rodimus, cachosado. Un pingouin, le mourut. Le barbouin est sage devenu.
1: Est-ce que Ganemoun, ancien Rodimus, qui mettait tête ensemble,